0: rencontrer la mort. Tu te prends pour qui? Toi aussi, tu détestes la vie.
1: Si, bah oh. En pizzurim.
2: In by the restaurant.
1: Al shulchan argentinai.
0: Ouais.

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